0: Bonjour tout le monde. Me voilà aujourd'hui à Brive, en Limousin, dans le centre de la France. Brive porte le surnom de La Gaillarde. C'est sans doute dû au courage de ses habitants qui ont défendu leur ville lors de nombreux sièges. Si vous voulez bien me suivre.
1: De tout temps, Brive a été un carrefour commercial. À côté du commerce, on y trouve peu d'industries, constructions mécaniques, électriques

0: regardez bien.
1: Le thème de notre émission d'aujourd'hui est la médecine générale. Nous nous sommes mis en relation avec le docteur Patrick Kurdijak, qui fait partie d'un groupe médical et paramédical de l'agglomération de Brive. J'ai demandé un rendez-vous à la secrétaire du cabinet, secrétaire à qui j'ai l'intention

0: malades qui ont une affection de longue durée n'ont pas à payer non plus. La Sécurité sociale règle leurs frais directement. Je vous invite à assister à une consultation dans le cabinet de Patrick Curdijac qui reçoit une de ses patientes.
1: Bien, qu'est-ce qui vous arrive ?
2: J'ai de violentes migraines depuis une quinzaine de jours. Des étouffements, un peu d'angoisse, des vertiges parfois, des fourmillements au bout des mains. Fatiguée, très très fatiguée.
1: Au point de vue tension, au point de vue digestif, tout ça, jamais de
2: problème. Oui, un peu des maux d'estomac, si, des maux d'estomac, des lourdeurs d'estomac.
1: D'accord.
2: Des serrements, un peu.
1: Ok. Vous avez des enfants, vous êtes mariée ?
2: Oui, deux enfants.
1: Deux enfants ? D'accord. Pas de problème dans le couple, dans les choses comme
2: non,
1: ça, rien de particulier.
2: Non.
1: Allongez-vous. Au point de vue tension, vous faites combien d'habitude ?
2: Oh, une petite tension.
1: Tension.
0: Patrick prend la tension de sa patiente qui se sent fatiguée. Comme elle dit, elle a

0: Patrick lui prend l'attention. Regarde si elle tremble. On peut avoir une tension trop haute, zu hohen Blutdruck haben, ou avoir une tension trop basse, zu niedrigen Blutdruck haben. À la fin de cet examen, Patrick prépare une ordonnance à sa patiente. Elle va d'abord se faire faire une prise de sang, une analyse, un bilan complet. La prise de sang. Blutentnahme, Blutuntersuchung. La prise de sang. Puis, elle va prendre du magnésium et un décontracturant, un médicament qui va la détendre, lui faire passer ses angoisses. Si vous le voulez bien, nous allons reprendre ensemble quelques expressions de la consultation.
1: J'ai de violentes migraines.
0: J'ai de violentes migraines.
1: J'ai aussi souvent mal à une oreille.
0: J'ai aussi souvent mal à une oreille.
2: Je crois qu'il faudrait commencer par faire une prise de sang.
0: Je crois qu'il faudrait commencer par faire une prise de sang. Très bien. J'ai enfin pu interviewer Patrick entre deux clients. Voici ce qu'il m'a dit. Vous avez fondé un groupe médical. Combien de personnes travaillent ici?
3: Tout d'abord, une précision, je n'ai pas fondé le groupe, mais je suis entré en supplément dans un groupe qui existait déjà. Un groupe qui a été composé de deux médecins, un homme, une femme, de trois infirmières, quatre kinés et une secrétaire, une femme de ménage. J'ai oublié une pédicure qui vient de temps en temps, qui n'est pas ici à temps complet.
0: Combien de médecins y a-t-il à Brive environ?
2: Sur Brive, je pense qu'il doit y avoir 50 à 70 médecins. Pour une ville de 70 000 habitants avec la proche banlieue, quoi, avec les petites bourgades environnantes qui

0: D'accord. Oui. Bon, écoutez, vous le laissez bien sur le côté et j'arrive tout de suite.
1: Problème?
2: Excusez-moi, il va falloir que je vous dise.
3: Et voilà, Patrick s'en va faire une consultation à domicile pour une urgence. Vous souvenez-vous du nombre de personnes qui travaillent avec Patrick? Il y a 2 autres médecins, 3 infirmières qui donnent des soins au cabinet ou à domicile, 4 kinésithérapeutes ou masseurs, une secrétaire, une femme de ménage et une pédicure qui s'occupe des soins des pieds. Patrick, après 8 longues années d'études de médecine, s'est spécialisé en 4 ans dans la médecine d'urgence. Il est, grâce à cela, attaché au SAMU de l'hôpital de Brive. Le SAMU, service d'aide médicale urgente, est toujours là lorsqu'un accident arrive à quelqu'un. Un exemple, vous êtes témoin d'un accident de voiture, il y a des blessés. Vous téléphonez alors aux pompiers. Les pompiers vont venir accompagnés d'un médecin du SAMU ou d'une équipe de réanimation. Les pompiers, die Feuerwehr. La réanimation, die Wiederbelebung. Un détail important. En France, les pompiers interviennent en cas de feu, bien sûr, mais également en cas d'accident de personnes et de catastrophe. Mais revenons-en à Patrick. Il faut bien des qualités pour être un bon médecin. Il parle de disponibilité et d'aide psychologique. Souvent, ces patients sont plus dans une détresse morale que vraiment malades. La détresse morale, seelische Not. La détresse morale. Rien d'étonnant à ce que ce jeune médecin travaille parfois 70 heures par semaine. Sortons du cabinet pour aller faire un tour à la pharmacie à côté. Cette pharmacie se trouve à quelques dizaines de mètres du groupe médical. La patiente, munie de son ordonnance, vient y chercher ses médicaments.
4: Bonjour madame.
5: Je viens chercher mes médicaments.
4: Très bien. C'est une ordonnance pour vous, pour
5: oui,
4: adulte
5: c'est pour
4: donc
5: moi,
4: hein?
5: C'est pour moi, oui.
4: D'accord. Donc il y a des ampoules buvables et des comprimés.
5: C'est ça.
4: Je vous donne ça, hein?
5: Merci.
4: Voilà. Donc, vous réglez les médicaments, vous
5: non,
4: avez
5: j'ai
4: une
5: la mutuelle. Oui.
4: D'accord, vous me les donnez,
5: oui.
4: S'il vous plaît.
5: Voilà.
4: Très bien. Voilà, alors je vous colle les vignettes. Voilà. Voilà. Merci beaucoup, madame.
5: Merci.
4: Bonne journée.
5: Merci, au revoir.
4: Au revoir, merci.

0: Est-ce que vous êtes en relation avec le cabinet du docteur Kurdijak?
1: Oui, bien sûr. De par la proximité, la majorité des patients arrivent donc chez nous à l'officine et nous restons en contact aussi bien par les ordonnances pour appeler quand il y a un problème ou autre, mais très souvent, bien sûr.
0: Est-ce que votre métier de pharmacienne se limite à la vente de médicaments?
1: Non, nous avons un

Il a commencé par le vol à voile. Le vol à voile. Segelfliegen. Le vol à voile. Après cela, il a appris à piloter un avion à moteur. Et maintenant, il fait de la voltige. Patrick est responsable du club de Brive. Valérie, son amie, est esthéticienne dans une parfumerie. Elle donne des soins et vend des produits cosmétiques. Valérie et Patrick ont un projet, se marier. Souhaitons leur bonne chance. Quant à moi, j'espère que vous allez passer quelques minutes agréables dans les environs de Brive. Vous allez découvrir des maisons en grès, en pierre rouge, dans un village qui a perdu petit à petit ses jeunes, partis à la ville. C'est ce qu'on appelle l'exode rural. Autrefois, ce village était connu des pèlerins de Saint-Jacques-de-Compostelle. Le pèlerin. Pilger. Le pèlerin. On y va? Merci de votre attention et à bientôt en Auvergne. Le Limousin comprend trois départements, la Creuse, la Haute-Vienne et la Corrèze.